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Après la musique de Morton Subotnick, celle de son épouse chanteuse et compositrice Joanna Barbara, dans ce qu'elle qualifie d'étude psychologique, où la concentration se voit perturbée par des ombres à la périphérie de la vue, des souvenirs et de la pensée. Alia Amnis, à suivre, est un quatuor slovaque féminin, constitué d'une chanteuse et de trois instrumentistes, dont l'une est compositrice, Lenka Novosedlikova. Compositrice, mais aussi improvisatrice, elle mêle musique écrite et improvisée comme dans cette pièce composée en 2021.

De Slovaquie, nous voici rendus en République tchèque sur votre web radio des musiques contemporaines signée France Musique avec le compositeur Martin Šmolka et cette pièce d'un grand calme nommée Une gorge, extraite de L'âme sur un âne, c'est le titre de la pièce. Cette gorge, nous dit Martin Šmolka, est un endroit calme, loin des bruits du monde, en Crète. Mais le ciel y reste inaccessible et le fond en est impraticable. D'où la sensation d'angoisse, aussi traduite par les harmoniques aiguës du violoncelle de Jiří Bárta. Dans le prolongement de cette sensation, voici une pièce nommée en français « Un cri avec des fautes d'impression », à laquelle Martin Šmolka pose 9 règles, dont celle-ci « Ne pas promouvoir le mal, chercher les sons comme un chasseur de champignons, à certaines conditions, tout peut être beau, je dois aimer chacun des sons que j'écris, même ceux qui font mal, et »

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Extrait du 14e volume des Bagatelles de John Zorn, lesquelles représentent dorénavant plusieurs centaines de pièces pour groupes instrumentaux divers ou instrumentistes solo, comme c'était le cas ici. Nous écoutions le trompettiste Peter Evans dans la 22e Bagatelle. Nous le retrouverons tout au long des 3 heures à venir, sous forme de fil rouge ou tout simplement comme une respiration à un moment ou à un autre de notre pérégrination. À suivre, le premier livre d'études pour piano de l'américain Roger Reynolds, né en 1934, successivement Mercurial, Persistence, Alternation, Web, Fixties et Barrage. Au piano, Eric Hübner, dans ce qui représente le premier enregistrement mondial de ses pièces réalisées en 2016, peu de temps après leur composition.

0: livre, œuvre de l'Américain Roger Reynolds, originaire de Detroit, vivant à Del Mar, en Californie. Il surplombe le Pacifique, compositeur que l'on compare parfois à Boulez ou Chelsea dans sa démarche et dont on a eu dit que son travail reflétait l'influence de la marmite Varese Cage, rajoutant un soupçon de Xenakis. Dans le cas présent, les deux livres de 6 études pour piano ne peuvent nous empêcher de penser que l'Américain paye son dû à notre cher Achille-Claude Debussy.
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Notre respiration avec le trompettiste Peter Evans dans la 24e bagatelle du New Yorkais John Zorn. Nous continuons avec Zorn et son album Elegy, enregistré en novembre 1991 à San Francisco avec des musiciens locaux. Pour une fois, il se séparait de ses musiciens new-yorkais, dont Barbara Schaeff à la flûte et David Abel à l'alto. Composition érotique au climat sombre et à l'ambiance carcérale, Elegy se découpe en quatre parties portant chacune le nom d'une couleur, bleu, jaune, rose et noir. Zorn précise, Elegy est un monde fragile d'ombre, un souterrain où la perversion érotique, les fleurs et le crime existent, un hommage à l'un de mes héros séminaux. Le héros séminal en question est ici Jean Genet, le poète de l'érotisme et de l'homosexualité, dont la pochette du disque reproduit un extrait du journal du voleur écrit en 1949. S'ils ne sont pas toujours beaux, les hommes voués au mal possèdent des vertus viriles. De même, ou par le choix fait pour eux d'un accident, ils s'enfoncent avec lucidité et sans plainte dans un élément réprobateur, ignominieux, pareil à celui où, s'il est profond, l'amour précipite les êtres. Les jeux érotiques découvrent un monde innommable que révèle le langage nocturne des amants. Un tel langage ne s'écrit pas, on le chuchote la nuit à l'oreille d'une voix rauque. À l'aube, on l'oublie.

0: LG, passionnante partition protéiforme de John Zorn, décrite par le critique Blake Butler comme un autre testament fleuri et barbouillé du génie hors couleur et hautement obtus du compositeur, un paysage essentiellement minimaliste et clairsemé de terreurs pures et d'explosions de bruit contrôlées, à vous couper le souffle. Elle est une partition de 1991, parue au disque en 1992, et dédiée à Jean Genet, un des maîtres à penser de l'américain.
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0: Nous venons d'écouter l'Elegy de John Zorn, dont les quatre mouvements portaient des noms de couleurs, bleu, jaune, rose et noir. Enchaînons avec une partition de la française Sophie Lacaze, intitulée « Je vois passer l'ange », l'œuvre elle aussi se découpe en mouvements portant des noms de couleurs, ici vert, blanc, or, bleu et rouge. Cette partition fut créée à Albi pour l'édition 2017 du festival La Semaine Cathédrale. Elle se déploie en souffle, vibrations et résonances par les trois voix féminines en présence, jointes à celles du saxophone, et révèle l'espace magique et grandiose de la cathédrale Sainte-Cécile qui a co-commandé l'œuvre. Geneviève Maton, dans le texte de Pochette, précise « Tout n'est que suspense gazeux, on est à la fois chez les Gabrielli et chez Luigi Nono ». La compositrice dit s'être inspirée pour les mouvements en quatuor de sons issus des ondes électromagnétiques de la Terre, de Neptune et des anneaux d'Uranus captés par les sondes de la NASA. Enfin, si vous tendez l'oreille, peut-être reconnaîtrez-vous dans les mélopées déployées par les trois voix de l'ensemble Mora Vocis, le latin, l'hébreu et l'occitan.

Je vois passer l'ange de Sophie Lacaze, œuvre interprétée par Caroline Marceau, Else Janssens van Münster et Isabelle Deproy, de l'ensemble vocal Mora Vocis. Au saxophone alto, c'était Michel Supera. Cette œuvre est disponible sur l'album monographique consacré à Sophie Lacaze, Il pleut des voix de femmes, chez Parati, le label du claveciniste brésilien Bruno Procopio, dont je vous invite à écouter, si vous le pouvez, son enregistrement des variations Goldberg de Bach, une véritable révélation. Je vous fais une confidence, elle est écoutable sur notre web radio là-bas.

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1: Nous retrouvions le trompettiste Peter Evans pour notre fil rouge avec la 51e bagatelle de John Zorn, à suivre un chef-d'œuvre du compositeur allemand Wolfgang Grimm, lequel fut célébré à Radio France en février 2019 durant le festival Présence. Ce chef-d'œuvre, c'est Vigilia, composition pour six voix et ensemble qui fut créée à la Philharmonie de Berlin le 7 septembre 2006. C'est une œuvre longue, d'une durée d'une heure, faisant se succéder à sept reprises un ensemble instrumental et un ensemble vocal. Les deux fusionneront dans le Miserere final. Les vigiles sont dans la liturgie catholique, ces prières à connotation pascale, évoquant l'attente du Christ, que l'on chante la nuit ou au petit matin. Vigilia a été exécuté à plusieurs reprises avec un effectif de chanteurs solistes. C'est le compositeur Rupert Huber qui suggère

0: Vigilia de Wolfgang Grimm dans la version pour chœur à six voix a cappella par groupe de quatre chanteurs. L'ensemble Korwerk Ruhr et l'ensemble Moderne nous l'interprétaient sur ce disque Neos Muzik. À noter la présence à l'orgue du compositeur italien Francesco Filidei.
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0: L'ensemble Moderne que nous écoutions à l'instant avait commandé pour ses 40 ans d'existence en 2020 40 miniatures à 40 compositeurs. Pour ce jubilé, tous les grands noms de la scène internationale, ou presque, avaient répondu présent. Voici quelques-unes de ces miniatures signées Anders Ilborg, H.K. Gruber, Ennio Morricone et pour commencer Salvatore Sciarrino. C'est Ingo Metzmacher qui dirige l'ensemble Moderne.

Per i 40 anni d'Ennio Morricone, une des 40 miniatures formant un ensemble intitulé Beschenkt, cadeau, pour les 40 ans de l'ensemble moderne. Cette pièce de Morricone nous permet de faire une transition directe vers la compositrice française Sophie Lacaze, laquelle étudia fut un temps auprès du Romain. Tout à l'heure, dans son œuvre « J'entends passer l'ange », les mouvements étaient des noms de couleurs. Dans la partition à suivre sur la contemporaine, ce sont les quatre éléments, la terre, l'eau, le feu et l'air, qui sont à l'honneur. Il s'agit d'un concerto pour flûte, chœur d'enfant et petite percussion, dédié à Pierre-Yves Artaud, qui en est l'interprète à la flûte traversière. Dans la forme de rituel présenté, il faut voir ici un hymne à la nature.

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1: Les quatre éléments de Sophie Lacaze, partition de 2005 dédiée à Pierre-Yves Artaud, que nous écoutions à la flûte traversière. Les voix d'enfants provenaient des écoles de Sarrouille et de Vic Ambigore, dirigées par Jocelyne Pujol. Les percussionnistes étaient ceux du conservatoire d'Issy-les-Moulineaux, dirigé par Catherine Lobet. À suivre, une énième bagatelle de John Zorn pour compléter notre parcours, interprétée comme toujours depuis 3 heures par le trompettiste new-yorkais Peter Evans.

Ce n'est pas une entrée fracassante de la musique tonale ou minimale américaine ou autre, c'est juste une porte de ténèbres qui s'ouvre, un thème un peu sombre aujourd'hui, mais qui a un large écho dans la musique et dans l'art en général, et non seulement dans l'art contemporain. Il y a comme un respect, voire une fascination qui s'exerce dans ce domaine à travers de toutes les époques de l'histoire humaine. Et pour le coup, nous avons entendu le début d'un medley électronique de la musique de John Carpenter, un compositeur qui a trouvé son bonheur dans le monde du 7e art. Mais revenons aux ténèbres, pas très ténébreuses pour le coup, car c'est la guitare solo qui les incarne dans ces deux premiers des 9 leçons de ténèbres d'Arnaud Dumont. Et même si l'instrument me semble, et c'est un avis personnel, plutôt comme un porteur de rythme et de l'énergie, les choses assez lumineuses en somme, le compositeur français a réussi à raconter une très belle lacrymée et la nuit qui suit. Ces morceaux lents et introspectifs, pas faciles à interpréter car en altération constante de techniques de jeu, évoluent à la lisière de la tonalité sombre et mystérieuse à la fois. Puis une autre sorte de ténèbres suit en concerto pour cor et orchestre de chambre de Calaviaro.

0: C'était le concerto de Caleviaro pour corps et orchestre de chambre qui se trouve aux antipodes des deux leçons de ténèbres précédentes. Dans sa pièce achevée en 2011, le musicien travaille à la fois avec un aspect visuel et sonore du rôle de soliste. Ce dernier se déplace constamment durant l'œuvre, ce qu'on peut entendre en partie dans l'enregistrement pour pouvoir bien l'imaginer. Mais le plus important, me semble, sont l'utilisation d'harmoniques et de la microtonalité qui en découle. Dans ce cadre de déplacement fréquent, le soliste joue ses dernières notes éloignées en coulisses, ce qu'on a pu percevoir dans cette capture comme un jeu avec sourdine, ce qui n'est pas le cas. Hannu Salminen était le soliste dans cette composition. Il était accompagné par l'orchestre de chambre de la Laponie, dirigé par John Storgards.
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0: Revenons à nouveau au cycle pour guitare seule d'Arnaud Dumont, intitulé « Leçon de ténèbres ». Je vous en propose les trois pièces suivantes, « La Passacaille des Lamentations » et « Le Chant profond ». Le cycle qui s'assombrit au fur et à mesure avec les sonorités basses de l'instrument et son effet percussif résonnant dans ces mêmes fréquences constitue un point de départ de chaque mouvement. La pièce suivante, Ténébré en latin, pour violoncelle et orchestre de chambre d'Arne Nordheim, emploie le même principe en commençant dans les basses, car en même temps, elle est une représentation indirecte du service religieux bien connu qui fait allusion aux dernières heures du Christ sur la croix. Le manque de lumière souligne le sentiment d'abandon, de douleur et de la solitude. Mais la musique de Nordheim contient son lot d'universalité en dépassant ainsi le monde purement ecclésiastique, ce qui peut être le choix de perception de l'œuvre personnelle. Après bien des passages dramatiques et explosifs du soliste et de l'orchestre aussi, Nordheim nous apporte un éclaircissement. La lumière est enfin visible à nouveau et nous pouvons laisser partir la musique vers le monde du silence.

0: Le violoncelliste Jakob Kullberg était à l'œuvre dans le ténébré d'Arne Nordheim pour violoncelle et orchestre de chambre, une commande de Mstislav Rostropovitch de l'époque où il dirigeait l'Orchestre symphonique national américain dans les années 80 du XXe siècle. Le soliste était accompagné par l'Orchestre de la musique nouvelle dirigé par Shimon Bivawetz. Auparavant, Arnaud Dumont a interprété trois autres mouvements de son cycle pour guitare seule intitulé « Neuf leçons de ténèbres ».
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0: Nous sommes encore en présence d'Arne Nordheim, ou plutôt de sa musique, ou encore mieux, son univers sonore. Le groupe Biosphère lui consacre son album, car le compositeur norvégien compte parmi les précurseurs de la musique électroacoustique en faisant ses recherches musicales au studio expérimental de la radio polonaise à Varsovie. Une étape créatrice de la vie du musicien assez mal connue, où Nordheim expérimentait justement avec le son en créant ce qu'on appellerait aujourd'hui l'ambient music, en bon français peut-être. Les deux électroniciens Geir Jensen et Helgesten s'emparent donc de quelques pistes de l'œuvre électrique de Nordheim pour les accommoder et les raconter différemment. La pièce s'intitule en italien « Transparenza », la transparence.

de la transparence électronique inspirée par l'œuvre d'Arne Nordheim, nous allons nous déplacer dans la bonne ville de Donaueschingen, située dans la forêt noire, pour écouter l'introduction aux ténèbres sur trois textes de l'Apocalypse pour basse baryton, contrebasse, 13 instruments et électronique de Raphaël Sendeau. Sa pièce est structurée en trois chants latins, entrecoupés par les interludes, un prologue au début et un épilogue. Le dispositif musical constitue principalement les instruments graves, où la contrebasse tient un rôle particulier en étant un instrument concertant dans l'ensemble et un double quelque peu étrange de la voix humaine, son ombre ou la partie maudite du texte.

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0: Ainsi se termine l'introduction aux ténèbres du Raphaël Sendo avec la voix du basse-baryton Romain Bischoff. Nicolas Cross était à la contrebasse, Grégory Belair s'occupait de la partie électronique et Georges Elie Octor dirigeait les membres de l'ensemble Ictus.
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0: L'Office de ténèbres pour harpe amplifiée, flûte traversière et percussion de Thierry Esquèche est un diptyque et introduit par une danse agitée presque frénétique qui, en trois brèves progressions, laisse le processus musical sans dessus-dessous. La psalmodie suivante tente en vain le remettre en place et après ces quelques tentatives, voire soulèvements presque héroïques, il en reste que des bribes de la mélodie et le climat brisé est assez sombre. Je ne sais pas pourquoi, mais la pièce qui suit, intitulée « Contramé » de Gérard Pesson, a un effet de baume en quelque sorte, même si la pièce recueille que quelques versets du texte original, on a le sentiment de l'apaisement.

les sopranos Cyril Gerstenhaber et Stéphanie Revida, le contre-ténor Rachid Ben Abdeslam et le baryton Marco Horvat, mené par Jean-Christophe Frisch, chantaient le contramé Miserere de Gérard Pesson. La pièce sortie sur le disque de l'ensemble 18-21 avec le son de ténèbres de François Couperin. Avant, vous avez entendu l'office de ténèbres pour harpe amplifiée, flûte traversière et percussion de Thierry Esquèche, enregistré au Quorum de Montpellier en 2003. Par la suite, on écoutera une autre voix, celle du sopraniste Xavier Tronc-Fallet, dans une vision de Gaël Lozac de cet office particulier que représente le son de ténèbres, cet héritage des premiers chrétiens. Sa composition a été conçue en miroir de la première leçon de ténèbres pour mercredi de Couperin sur le texte de la troisième. Une conception permettant un double regard en aller-retour sur l'œuvre originelle en lui donnant un éclairage nouveau. Et tout cela dans les ténèbres, s'il vous plaît.

0: le sopraniste Xavier Trouang-Fallet, Louise Pierrard à la viole de gambe et l'auteur Gaël Lozac au clavecin ont interprété ensemble « Le son de ténèbres » de ce dernier, écrit en 2016, une commande de la Fondation Marcel et Robert de la Cour.
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0: L'électronicien suédois Åke Parmerud prend la suite de ce programme contemporain, faiblement éclairé certes, mais lumineux pour autant, avec ses objets obscurs pour bande magnétique, une pièce composée en 1991 dans les studios de GRM à Paris sur 6 terres, ce qui signifie un système temps réel. Après, Christopher Chaplin affirme qu'il est ténébreux. On ignore la véracité de ses propos, mais en tout cas, c'est le titre du deuxième mouvement de son disque concept que je vous propose d'écouter juste après.

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Nagoya Marimba, une œuvre que Steve Reich composa en 1994 sur une commande du Conservatoire de musique de la ville de Nagoya au Japon. Elle était ici interprétée par Rodolphe Terry et Adélaïde Ferrière, laquelle nous dit fort à propos que Reich, c'est le compositeur des claviers, avec des pièces incroyables guidées par cette idée de déphasage ou décalage de phase qui font la part belle à la sonorité du marimba. Une parution du label qui se targue de n'éditer du live, rien que du live, B Records. Eh bien, nous restons en compagnie de ce label précieux et abordons une des œuvres importantes de la musique minimaliste, Another Look at Harmony de Philip Glass, œuvre en quatre parties distinctes qui, en l'année 2025, fête son demi-siècle. Nous en écoutons la dernière partie pour chœur et orgue, et dont Glass lui-même avouait qu'elle préfigurait son opéra Einstein on the Beach. Bon voyage, on se retrouve dans un peu moins de 50 minutes.

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1: Un autre regard sur l'harmonie. Nous écoutions Another Look at Harmony, partie 4, de Philip Glass, dans l'interprétation de l'ensemble vocal Les Métaboles, dirigé par Léo Varinsky, et de l'organiste Johan Héro. Un enregistrement B-Records réalisé en public en janvier 2024. Piano Phase fut une des premières œuvres de musique minimaliste d'importance de Philip Glass, qu'il composa en 1967 pour deux pianos, ou piano et bande magnétique. Le compositeur en réalisa une transcription pour deux marimbas par la suite, faisant le bonheur des membres du trio Xenakis que nous retrouvons, et le nôtre.

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1: Marimba phase pour deux marimbas, une version plus percussive et plus exotique aussi de piano phase de Philippe Glass, lequel est à l'origine de cette transcription. Des sonorités qui, bien qu'étant récurrentes dans l'univers du bel aujourd'hui, rappellent leurs racines africaines profondes. Marimba phase est une œuvre extrêmement dense, presque saturante pour l'oreille, avec une intensité insoutenable pour peu que l'auditeur ne soit pas dans la bonne énergie pour la recevoir. Gardons les timbres colorés des deux marimbas en y ajoutant une pincée de vibraphone et partons pour le Japon. On obtient Rain Tree, l'arbre à pluie de Toru Takemitsu.

Rain Tree, l'arbre à pluie de Takemitsu, une œuvre datant de 1981 et ici présentée dans l'enregistrement des percussionnistes de l'ensemble de The2M. Nous faisons un détour par la Chine en accentuant l'exotisme avec la sonorité d'un instrument de musique purement traditionnel apparu au XVIIIe siècle, la vielle Eru. À l'origine composée en 1986 pour violon et piano par le japonais Somei Sato, Birds in Warped Time 2, les oiseaux dans un temps déformé, une pièce calmement hypnotique, fonctionne parfaitement pour Eru avec sa mélopée sinueuse qui se fond parfaitement dans la partie de piano ensorcelante et minimaliste.

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1: Birds in Warp Time, des oiseaux dans un temps déformé, une œuvre de 1986 signée par le compositeur japonais Somei Sato, dont le titre résonne de manière particulièrement prophétique quatre décennies plus tard en ces temps troublés. Nicole Gailey était à la vielle et roue et Corey Ham au piano. Ces deux musiciens canadiens sont les ambassadeurs du Piano and Eru Project. Le japonais Maki Ishii est né, chronologiquement parlant, entre Takemitsu et Sato, en 1936 plus particulièrement, et il est mort en 2003. Il s'est démarqué pour ses expérimentations mêlant musique traditionnelle japonaise et techniques de compositions occidentales contemporaines. Voici Soguni pour ensemble de gagaku et orchestre. Le gagaku appartient à la musique de cour traditionnelle japonaise qui date de plus de 1000 ans. Quand on traduit le titre, ça fait sens. Soguni signifiant rencontre ou collision. Avouons que les deux traductions fonctionnent pour cette mise en perspective entre un ensemble de gagaku et un orchestre symphonique moderne. Ici, l'Orchestre philharmonique du Japon dirigé par Seiji Ozawa.

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1: Soguni du compositeur Maki Ishii pour ensemble de gagaku et orchestre avec l'Orchestre Philharmonique du Japon dirigé par Seiji Ozawa, un enregistrement de juin 1971. Place à présent à un contemporain de Maki Ishii, né en 1929 et mort en 2024, le compositeur japonais Joji Yuasa. On le connaît pour avoir fait partie au début des années 50 du groupe Experimental Workshop avec Takemitsu, ainsi que pour ses travaux en musique électroacoustique et notamment pour son passage à l'IRCAM. Voici son diptyque de 1987, A Study in White, une étude en blanc, musique sur support réalisée sur ordinateur à partir de sons de synthèse et voix traitées. Les deux parties sont The Sea Darkens, La mer s'assombrit, et I've lost it, je l'ai perdu.
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A Study in White du japonais Joji Yuasa. La première partie, The Sea Darkens, s'inspire d'un haïku du poète japonais du XVIIe siècle, Matsuo Basho, utilisant des enregistrements vocaux et du bruit filtré pour créer une ambiance immersive. La seconde partie, I've Lost It, met en musique un court poème du psychiatre britannique Ronald David Lang, auteur de l'essai Le Moi divisé, explorant la perception du soi à travers des transformations sonores progressives, incluant des sons de trompette traités et superposés. Enfin, l'œuvre a été réalisée au Computer Audio Research Laboratory de l'Université de Californie à San Diego, exploitant la synthèse additive et des techniques avancées de traitement du son. Retrouvons le disque du trio Xenakis, Alliage, dont nous écoutions tout à l'heure deux œuvres de Steve Reich, Nagoya Marimba, ainsi que Marimba Phase. Voici Trichromie, pièce du japonais Taira Yoshihisa, né en 1937 à Tokyo et mort en 2005 à Paris. Trichromie est en quelque sorte une pièce qui représente le trio Xenakis. Ils la jouent à quasiment chacun de leurs concerts.

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1: Trichromie, pièce composée par Taira Yoshihisa en 1992, ici interprétée en concert le 15 décembre 2023 au studio de l'Orchestre National d'Île-de-France à Alfortville par le trio Xenakis, regroupant les percussionnistes Adélaïde Ferrière, Emmanuel Jacquet et Rodolphe Théry, un enregistrement B-Records. Continuons sur un autre disque de la collection B-Records qui s'étoffe d'année en année. Voici, extrait du disque titré « Le violoncelle en partage », une pièce en cinq mouvements de l'Italien Matteo Gualandi, né en 1995, interprétée par Marie Ittier. Cette pièce, c'est « Fotografie rarissime di angeli », soit « Photographie très rare d'ange ». Marie Ittier nous dit que la pièce de Gualandi est une pièce soliste, mais dans laquelle la polyphonie est travaillée de manière très subtile, que ce soit dans le timbre, dans le jeu entre monodie et polyphonie, dans la recherche sur les résonances avec d'autres interprètes ne jouant pas mais présents sur scène, et par la gestion de l'espace. Le violoncelle, nous dit-elle, n'est en fait jamais seul. »

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1: La violoncelliste Marie Ithier en concert le 23 septembre 2023 à l'abbaye de Royaumont interprétait Photographie et Rarissime di Angeli, très rare photo d'ange, une œuvre en cinq mouvements de Matteo Gualandi, La fille, le feu, La chute d'Icare, Chanson de l'oiseau dans la lumière, Toccata sfiorata et Passacaï, un disque B-Records. Un autre compositeur, une autre œuvre et un autre violoncelliste. Voici la célèbre partition de Yanis Xenakis, Nomos Alpha, créée en 1966. Œuvre dont la complexité d'écriture et l'intensité ont fait date. Nomos Alpha fait référence à un nomos, un terme grec ancien signifiant une règle ou une loi, qui serait fondamentale, alpha étant la première lettre de l'alphabet grec. Inutile de dire que le violoncelle est poussé dans ses derniers retranchements et que le violoncelliste polonais Viktor Kochuban, dans son enregistrement de 2013 pour le label Dux, s'en sort avec maestria.

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1: Avec à suivre un hommage au compositeur québécois Claude Vivier.

Claude Vivier, mort à Paris le 7 mars 1983, est un compositeur au style particulièrement personnel. De parents inconnus, il vient à la musique à l'âge de 19 ans, abandonnant ainsi la voie de la prêtrise. Son écriture porte la trace des musiques balinaises, japonaises ou persanes, d'où son absence de recours au contrepoint pour favoriser une ligne mélodique puissante et singulière.

C'est auprès de Gilles Tremblay au Canada et de Paul Méfano en France que Claude Vivier se formera à la composition. Orion, pour grand orchestre, sera créé par Charles Dutoit à Montréal en 1980. Et là encore, c'est la mélodie qui déclenche tout, amenée par la trompette, messagère de la mort.

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1: C'est entre 1970 et 1974 que le compositeur québécois Claude Vivier étudie en Allemagne auprès de Karlheinz Stockhausen. Leurs musiques n'ont peut-être rien à voir l'une avec l'autre, pourtant Vivier apprend beaucoup de lui. Dans Contact, en 1961, Stockhausen explore la forme momentanée ou forme ouverte. Il fait se rencontrer les percussions, dont le piano, avec l'univers électroacoustique.

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1: Lonely Child est la pièce emblématique de Claude Vivier. C'est celle où il trouve sa propre voix finalement. Sa musique y précède son texte, écrit en partie dans une langue totalement imaginaire. Claude Vivier est l'enfant solitaire du titre. Il jette sur la partition de grands faisceaux de lumière.

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1: Zipangu, qui signifiait Japon du temps de Marco Polo, aussi bien que Lonely Child, porte la marque d'une influence désormais déterminante dans la musique de Claude Vivier, c'est celle de la musique spectrale, elle-même basée sur l'étude acoustique du son et de son déploiement. C'est la rencontre notamment de Gérard Griset. Et dans le cinquième épisode des Espaces acoustiques de Griset, l'orchestre sonne comme jamais dans un temps incroyablement dilaté. Et comme chez Vivier, l'œuvre reviendra pour finir à sa mélodie primale.

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0: Love Songs sur La Contemporaine et sur francemusique.fr est un carnet de voyage intérieur pour le compositeur québécois Claude Vivier. Son art est neuf, dense et clair comme de l'eau. Son prologue pour Marco Polo à suivre, tout comme Lonely Child auparavant, ou bien encore Wo bist du Licht, était destiné à un opéra sur Marco Polo, car ce dernier était pour Vivier celui qui a essayé de dire quelque chose et qui n'a pas réussi.
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Je franchirai serein le seuil de la terreur, dit Marco Polo chez Claude Vivier. Lui ne verra pas ses 35 ans poignardé à son domicile parisien le 7 mars 1983. Et sur sa table de travail, on a retrouvé le manuscrit de cette dernière œuvre, « Crois-tu en l'immortalité de l'âme ?». Il y décrit de manière troublante une rencontre dans le métro parisien avec un beau jeune homme. L'œuvre s'interrompt sur ces mots. Alors, sans autre forme de présentation, il sortit de son veston noir foncé, probablement acheté à Paris, un poignard et me l'enfonça en plein cœur.

C'est étrange, cette musique.

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1: La Hongrie est un petit pays, mais avec une histoire culturelle et musicale énorme. Son passé riche et glorieux paraît aujourd'hui loin, très loin, et malgré la réalité un peu différente, c'est ce regard que Péter Eötvös adopte dans sa pièce « Ima, la prière ». Fasciné par des traits de nos cultures englouties et oubliées, il écrit cette suite indirecte de son Atlantis en 2002, s'appuyant sur le chant syllabique du poème « Gebet, la prière » de Gerhard Rühm et sur des extraits de « Silent Music » de Sándor Vörös, qui lui raconte le mythe de la création dans un langage inventé. De texture orchestrale translucide émerge petit à petit l'œuvre elle-même et nous raconte l'histoire d'une catastrophe passée et presque oubliée, mais qui reste dans les bribes de la mémoire. La peur de la perdition du monde ancien nous hante encore et encore, un rituel musical, je vous le dis. Et puis György Kurtág se désole lui aussi, mais c'est pour avoir perdu un ami, le musicien hongrois András Mihály. Une grande perte, certes, mais ce dernier nous a laissé quelques œuvres de sa plume et d'autres qu'il a dirigées. Ces trois mouvements pour orchestre de chambre, écrits en 1968 et enregistrés à Darmstadt la même année, témoignent une opposition du compositeur à la rationalisation de la musique contemporaine, un courant apparu dans la première moitié des années 60 du XXe siècle.

0: András Mihály a dirigé les musiciens de l'ensemble de chambre de Budapest dans ses trois mouvements pour cette formation, dans une capture réalisée au Festival de la musique contemporaine à Darmstadt en 1968. Précédemment, le quatuor Rosamond a interprété une pièce à son hommage écrite par György Kurtág. Et tout au début, on a écouté Lima de Peter Ötvös.
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0: Nous poursuivons avec un autre paysage hongrois de désolation, un paysage avec des morts pour piano d'András Solosi, un compositeur et musicologue, auteur d'un catalogue exhaustif de l'œuvre de Béla Bartók. L'élève de Zoltán Kodály, il est lauréat de plusieurs prix internationaux et le dit paysage est bien différent du style habituel de Solosi. Contrairement aux attentes de l'auditeur, le paysage avec des morts est animé dès son départ et quelques moments de calme ne sont que relatifs et il précède une éruption suivante. Il y a visiblement un drame qui se déroule devant nos oreilles. Par contre, György Ligeti nous présente un éventail d'atmosphères nettement plus large. Son cycle de sept mélodies intitulées « Sifflet, tambour et violon roseau » pioche dans des courtes poèmes de Sándor Vörös, un poète virtuose de la langue hongroise.

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0: c'était le concertino Aveirense di Ivan Sighetti, une pièce électroacoustique réalisée en 2002 dans le studio de l'Université d'Aveiro en Portugal. Le concertino a donc été composé en voyage, inspiré par des sons de la nature avec de la voix humaine en contrepoint, parfois chuchotée ou parlée. C'est un univers très personnel, construit par des sections multiples, stratifiées ou pas, avec des apparitions de procédés traditionnels de composition. Avant, c'était le paysage avec des morts d'András Szolosi avec Peter Frankl au piano et sifflet, tambour et violon roseau pour une joyeuse bande de musiciens de György Ligeti.
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0: Les instruments traditionnels occupent une place entière dans la musique contemporaine. Ce serait donc vraiment étonnant de ne pas entendre le cymbalum dans les compositions actuelles ou celles du XXe siècle. Voici la minimal music à la hongroise avec une partition volontairement incomplète et qui laisse la réalisation à la discrétion de l'interprète, pour une grande partie au moins. Les séries de notes sont tout de même accompagnées par une espèce de guide de l'utilisateur avec des conseils à suivre ou pas. De toute façon, la fin manque à la pièce, ce qui peut être volontaire, mais elle s'arrête soudainement, bref, elle disparaît d'un coup. Elle est suivie par la première sonate pour violon et piano de Józef Soproni, une structure plus conventionnelle. Elle date de 1974, l'année où Soproni est devenu le professeur de l'Université de Budapest.

0: C'était la pavane de Zoltán Jénei, la dernière pièce de son album Vohin, ou en français. La pièce est basée sur un rêve dans lequel le musicien s'est rappelé de deux séries de notes tirées d'une composition préalable. Et oui, on fait des fois des rêves bizarres. Et ces deux séries sont devenues la base de cette pavane aux textures douces et palpitantes à la fois qu'on a écoutée dans l'interprétation de l'orchestre symphonique Emer, dirigé par Zoltán Kocsis.
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0: Ce n'est pas pour rien qu'on considère András Solosi comme le compositeur hongrois le plus important de la période post-bartokienne. D'où probablement ce titre du troisième concerto pour orchestre pour 16 cordes datant de l'année 1970. Sa musicalité sincère a gagné l'estime des professionnels et du public aussi. Son introspection et son lyrisme accompagnent le processus musical qui avance au moyen des haltes soudaines et des surprises timbrales. Le versus numéro 2 pour flûte de László Vidovsky, une pièce qui suit, est une autre histoire. Composé dans le style post-weberien qui émerge en Europe dans les années 50 du XXe siècle et depuis la bonne ville de Darmstadt a gagné du territoire, en Hongrie, on pouvait l'entendre beaucoup plus tard et surtout dans les œuvres des compositeurs regroupés autour du studio de la musique nouvelle à Budapest.

0: Encore un peu de tradition hongroise dans cette dernière pièce écrite par Adam Kondor, le musicien qui a consacré la majeure partie de son travail au cymbalum. Le cycle de 8 duos de ce magnifique instrument et de l'alto a été conçu en 1998. La brièveté de ses mouvements nous rappelle le style de György Kurtág, mais avec un décalage de 30 ans. Le jeu séduisant de cacher-trouver ne se contente pas d'évoquer aussi simplement le folklore du pays, mais de manière plus éloignée, il évoque plutôt des adaptations de ce type de référence musicale.
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0: Dans une autre vie, Sándor Balázs a été mécanicien ajusteur. Séduit par la musique, il a commencé ses études tardivement à l'âge de 17 ans. La légende qu'on va écouter tout de suite a été composée en 1967, deux années avant le Requiem pour Lajos Kaszák qui lui a ouvert le chemin vers la scène internationale. La légende, d'après la légende de Hamelin et sur le texte de Jenő Dzida, est portée vers l'intimisme, d'où le choix du compositeur de concevoir l'œuvre pour le chœur mixte. Et c'est une autre œuvre vocale qui va suivre juste après, le Miserere pour six voix d'András Solosi, commandé par King's Singers, et qui est entièrement basé sur les techniques du contrepoint. Quelque part entre le Moyen-Âge et la modernité, le Miserere de Solosi ne manque pas livrer son message principal.

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1: Voici un concerto pour orchestre de Grażyna Bacewicz, maintenant une musicienne polonaise, une compositrice, mais violoniste, concertiste aussi, ce qu'on oublie souvent. Ceci explique peut-être son choix assez fréquent d'utiliser les cordes en premier plan dans ses compositions, l'instrument qu'elle connaissait intimement, évidemment. Sa liaison avec la France, on la doit à Karol Szymanowski, qui conseilla la jeune musicienne d'aller étudier à Paris. Et c'est ainsi qu'elle se trouvait dans la classe de composition de Nadia Boulanger et celle du violon d'André Touré et plus tard de Karl Flech. Mais revenons à ce concerto pour orchestre, très baroquisant, modal et animé dans ses mouvements extrêmes, une pièce écrite en 1949.

0: Rien à voir avec le concerto pour orchestre de Grażyna Bacewicz qui précédait ces pièces pour chœur d'Alfred Schnittke. Peut-être leur aspect religieux qui relie probablement ces deux mondes faisant allusion à une des forces principales de résistance au communisme en Pologne, mais en Union soviétique aussi.
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0: Une autre pièce inspirée par les formes musicales anciennes nous vient de France. C'est le Concerto Grosso de Jean Guillou qu'on va écouter, le musicien qui s'exprime à travers de multiples facettes de son art, tantôt comme organiste, tantôt comme pianiste ou compositeur. Ce 32e opus est aux antipodes d'un pastiche baroque et au premier abord, on a l'impression que cette musique, fidèle à son époque, n'a d'un concerto que le titre. Mais en effet, il y a un concertino hétéroclite qui se relaie avec l'orchestre en créant une opposition timbrale et thématique très

0: Un clin d'œil à Jean Guillou, interprète et organiste. C'était La Vierge et l'Enfant, extrait de La Nativité du Seigneur d'Olivier Messiaen par Olivier Latry. Auparavant, on a écouté la deuxième version du Concerto Grosso de Jean Guillou, datant de l'année 2008, une version avec des percussions où le compositeur a retravaillé et transformé tout le début de sa pièce.
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0: Le concertino soliste dans le concerto grosso suivant est très classique. C'est un quatuor à cordes. Mais quel quatuor ? C'est le fameux quatuor Kronos qui assure cette tâche de groupe soliste. Leur collaboration avec Pelle Gudmundsen Holmgren s'étend sur une période de 20 ans pendant laquelle ses interprètes américains lui commandent des œuvres pour quatuor à cordes. Le Concerto Grosso, écrit en 1990 et révisé en 2006, est un bel exemple de cette collaboration étroite et inspirée avec le compositeur danois qui est un des rares musiciens du monde libre à savoir trouver la beauté dans l'absurdité.

0: Le pianiste slovène Bojan Goríšek était au piano pour jouer la petite suite pour Noël de George Crumb, ainsi que le bien connu des pianistes et enregistré en maintes reprises depuis sa création en 1980. Sa popularité réside peut-être dans sa simplicité relative, où le compositeur, inspiré par des fresques de la chapelle de l'Arena de Padoue réalisées par Giotto, a tout simplement et d'une manière inspirée retranscrit son style quelque peu enfantin, presque innocent, en musique.
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0: C'est dans les années 50 du XXe siècle que Witold Lutosławski a écrit son concerto pour orchestre. L'œuvre de Bartók et ses inspirations populaires n'est pas loin, et le musicien polonais a tenté dans sa démarche d'échapper à la machinerie stalinienne qui a broyé pour des broutilles idéologiques tant d'artistes avant et après lui. Considéré par l'auteur lui-même comme une pièce sans grande importance dans son parcours esthétique, le concerto pour orchestre a non seulement le mérite de le sauver des accusations de l'administration communiste, mais en plus, elle est devenue une de ses pièces les plus populaires. La voici dans une capture de concert donnée par l'Orchestre philharmonique de Radio France, dirigée par Myung Wung Chung.

0: C'était une capture de concert de l'Orchestre Philharmonique de Radio France avec son chef Myung-Woon Chung qui a eu lieu le 4 avril 2008, salle Pleyel. Et le concerto pour orchestre de Witold Lutosławski était au programme de cette soirée.
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Il se trouve aux antipodes des mélodies populaires polonaises, ce bref morceau d'Olivier Messiaen interprété par Jon Klibonov au piano et Maria Bachmann au violon, une pièce contemplative, un vrai louange à l'immortalité de Jésus. Et pendant ce temps, d'autres parlent de son péché. Je pense à Isaac Babel et à son texte « Le péché de Jésus » dont la transcription en musique n'était pas une mince affaire pour le compositeur Hans-Peter Frehner qui, pour le faire, a créé un système rigoureux de narration dans lequel les mots génèrent des lignes mélodiques et les lettres isolées, le rythme et l'harmonie, tandis que le déroulement de l'histoire elle-même détermine la forme même de la pièce. Mais pour en profiter pleinement, il vaut mieux se laisser porter par les mots, les sons et l'intuition.

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1: Un autre cycle chanté suit après l'offrande au Saint-Sacrement d'Olivier Messiaen pour orgue. Dans ses cantigas, Maurice Ohana se tourne vers une inspiration espagnole qui marque sa volonté de retourner aux sources en retrouvant les racines profondes de ses origines.

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1: William Walton se fit essentiellement connaître avant la Seconde Guerre mondiale avec une musique qui lui valut le surnom d'enfant terrible de la musique anglaise. Après s'être assagi, dans le courant des années 50, il était bien en place. Et après avoir, en parallèle de sa musique savante, composé bon nombre de musiques de films, il s'attela à sa seconde symphonie, 50 ans après la première. Une symphonie qui détonna à une période où le sérialisme était de mise. Créée en 1960, l'œuvre reste aujourd'hui d'une incroyable modernité et son impact sur l'auditeur intact. Le compositeur était très satisfait de l'enregistrement réalisé par George Sell à la tête de l'orchestre de Cleveland en 1961. C'est cette bande que nous écoutons sur La Contemporaine.

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1: Avec son film de science-fiction Under the Skin, sorti sur les écrans en 2013, Jonathan Grazer faisait œuvre d'auteur. L'originalité fut incontestablement reconnue. L'extraterrestre du film, se cachant sous les traits, ou plutôt, si l'on s'en tient au titre, sous la peau de l'actrice Scarlett Johansson, fait tourner la tête à tous les hommes, version femme fatale de film noir. L'histoire, qui se déroule en Écosse, n'est pas sans rappeler la mort en direct de Bertrand Tavernier, sorti en 1980 avec Romy Schneider. La musique d'Under the Skin, tout aussi innovante que le film lui-même, est signée de l'anglaise Mika Levy, qui vient de la scène rock. Et même si on peut reconnaître une filiation héritée de George Crumb, Toru Takemitsu ou bien encore Penderecki, la musique de Mika Levy, c'est mieux que de la musique de film.

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1: Coptic Light est une des dernières œuvres composées par l'Américain Morton Feldman, né en 1926. Il s'agit de sa dernière œuvre pour grand orchestre, composée en 1986. L'homme décédera un an plus tard. Si l'on traduit le terme Coptic Light par lumière copte, nous avons là, en version sonore, une vision de la foi des chrétiens de l'Égypte ancienne. L'œuvre est en un seul mouvement lancinant, avançant par à-coups et dans le même temps de manière très fluide, presque liquide, grâce notamment à la présence du piano. Nous écoutons le bel enregistrement en concert chez RCO Live de Peter Rutwisch à la tête de l'orchestre du Concertgebouw. C'était en 1998.

0: après Coptic Light pour orchestre de Morton Feldman, nous avions affaire au violoncelle solo tenu de main de maître par Emmanuel Bertrand dans une interprétation sans faille de la sonate de George Crumb, œuvre de 1955 qui invitait à une évocation de la Renaissance.
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0: Electric Counterpoint fut composé par Steve Reich en 1987 pour une commande destinée au guitariste de jazz Pat Metheny dans le cadre du Next Wave Festival. Le guitariste épaula Reich durant la phase de composition pour lui apprendre les subtilités techniques de son instrument. L'œuvre est préenregistrée pour 10 parties de guitare électrique et 2 parties de guitare basse, le musicien jouant la 11e guitare en direct, en phase avec la bande.

le mouvement final d'Electric Counterpoint de Steve Reich pour guitare et bande, ici dans l'interprétation du destinataire de l'œuvre, Pat Metheny. Pierre Henry à présent dans de larges extraits d'un de ses collages les plus réussis, la dixième remix. C'est en fait la version remixée en 1998 de son œuvre de 1979, la dixième symphonie de Beethoven. On parle aussi d'œuvre combinatoire, dans laquelle on trouve en chemin des thèmes tirés des neuf symphonies du maître de Beaune.

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1: Quatre extraits choisis de la 10e remix de Pierre Henry, Marche dans le temps, Pas perdu, Beethoven seul et Fantasy Flipper. Si dans ce grand collage cosmo-spatio-temporel, Henry a rendu hommage à Beethoven, le compositeur italien Luciano Berio avait, lui, commis un hommage à Mahler en 1968 avec sa Sinfonia. Le mouvement central, point culminant de l'œuvre, que nous écoutons ici dans la version Boulez chez Erato, présente exactement la même durée que le troisième mouvement de la deuxième symphonie de Mahler, dite « Résurrection ». Outre Mahler, on peut dénombrer 25 citations d'œuvres d'autres compositeurs. Cette œuvre post-sérielle est une grande date dans l'innovation musicale au XXe siècle.